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2: Greeting Massive and Crew, soyez bienvenue à l'écoute du Pouli Top Show, votre émission mensuelle 100% vinyle dédiée au reggae music. Aux commandes de votre émission préférée, Selecta Fadagong, pour vous faire voyager musicalement entre le Roots, le Rocksteady, le Dub, le Reggae Foundation et bien plus encore. Installez-vous, montez le volume et laissez-vous aller. Ce soir, ça va être du lourd, du très très lourd. Et on attaque tout de suite sans perdre plus de temps. Restez à l'écoute. À suivre pour cette première sélection, Charlie P, Don't Get It Confused. On s'écoutera également Messenger Douglas, Real Works. À suivre également Mo Calamity, Mundo. On s'écoutera également d'ici quelques minutes Jamison. Et pour tout de suite, on attaque avec Cojonitness, Then down, Pull It Up Show, c'est parti.

Et instant dans le plus top show, c'était Charlie P, Don't Get It Confused, extrait de l'album Roots sur le label Dubquake Records. On va pas s'arrêter là, bien évidemment, restez à l'écoute, assure encore pas mal de bonnes choses. On s'écoutera entre autres Aisha, Nicola Richards, assure également Midnight Raiders, Holly Cook, Mortimer, assure également Barrington Levy featuring Nazamba. On s'écoutera dans une poignée de minutes l'artiste Barrington Levy pour tout de suite. On continue avec Robert Sanchez, Stop, Look and Listen. Pour le top show, c'est reparti.